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1: Bonjour à tous, à la une de l'actualité, la colère des transporteurs routiers contre la hausse des carburants. Une cinquantaine de camions sont attendus ce matin sur l'autoroute A7 près de Marseille. Deux convois doivent converger vers le péage de Lançon-de-Provence avec une opération de blocage annoncée vers 9h. Les professionnels dénoncent notamment le prix du gazole et leur charge. D'autres mobilisations sont prévues dans les prochains jours. Une large victoire pour Raphaël Glucksmann à la primaire de la gauche non mélenchoniste avec plus de 66% des suffrages dès le premier tour. Hier, il devient le candidat désigné pour la présidentielle de 2027. François Hollande, lui aussi candidat, a salué ce résultat. Invité du 20h de France 2, Raphaël Glucksmann lui a répondu qu'il était le bienvenu dans sa démarche d'union de la gauche. Plus de 10 000 personnes au meeting de Jean-Luc Mélenchon hier à Clermont-Ferrand. Le leader de la France Insoumise a largement évoqué le mouvement des lycéens. Il a défendu la suppression de Parcoursup et le droit de vote dès 16 ans à 6 mois du premier tour de l'élection présidentielle. Et puis du football, la Ligue 1 hier soir, c'était la fin de la 6e journée. Marseille l'a emporté 2-0 sur le terrain de 3. Nice a battu Strasbourg 2-1 et Rennes l'a emporté devant Auxerre 4-1. Au classement, Monaco reste leader avec 14 points, suivi de Lille et de Rennes. Marseille est 13e.
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3: On va retrouver un temps plutôt gris aujourd'hui dans le sud-ouest en particulier avec de la pluie attendue en Loire-Atlantique aussi, en Dordogne et dans le Pas-de-Calais. Sur la moitié est du pays et le littoral méditerranéen, le ciel est plutôt dégagé dans l'ensemble malgré des nuages dans le centre, en Auvergne et dans les Pyrénées. 15 degrés prévus à Mulhouse, au meilleur de la journée 17 à Aurillac, Limoges et Lille, 18 à Cherbourg, Rennes, Paris, Lyon et Bordeaux, 22 à Toulouse, 23 à Nice et Marseille, 25 pour Perpignan.
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1: Bonjour à tous, à la une de l'actualité, la colère des transporteurs routiers contre la hausse des carburants. Une cinquantaine de camions sont attendus ce matin sur l'autoroute A7 près de Marseille. Deux convois doivent converger vers le péage de Lançon de Provence avec une opération de blocage annoncée vers 9h. Les professionnels dénoncent notamment le prix du gazole et leurs charges. D'autres mobilisations sont prévues dans les prochains jours. Une large victoire pour Raphaël Glucksmann à la primaire de la gauche non mélenchoniste avec plus de 66% des suffrages dès le premier tour. Hier, il devient le candidat désigné pour la présidentielle de 2027. François Hollande, lui aussi candidat, a salué ce résultat. Invité du 20h de France 2, Raphaël Glucksmann lui a répondu qu'il était le bienvenu dans sa démarche d'union de la gauche. Plus de 10 000 personnes au meeting de Jean-Luc Mélenchon hier à Clermont-Ferrand. Le leader de la France insoumise a largement évoqué le mouvement des lycéens. Il a défendu la suppression de Parcoursup et le droit de vote dès 16 ans à 6 mois du premier tour de l'élection présidentielle. Et puis du football, la Ligue 1 hier soir, c'était la fin de la 6e journée. Marseille l'a emporté 2-0 sur le terrain de 3. Nice a battu Strasbourg 2-1 et Rennes l'a emporté devant Auxerre 4-1. Au classement, Monaco reste leader avec 14 points, suivi de Lille et de Rennes. Marseille est 13e.
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3: On va retrouver un temps plutôt gris aujourd'hui dans le sud-ouest en particulier avec de la pluie attendue en Loire-Atlantique aussi, en Dordogne et dans le Pas-de-Calais. Sur la moitié est du pays et le littoral méditerranéen, le ciel est plutôt dégagé dans l'ensemble malgré des nuages dans le centre, en Auvergne et dans les Pyrénées. 15 degrés prévus à Mulhouse, au meilleur de la journée 17 à Aurillac, Limoges et Lille, 18 à Cherbourg, Rennes, Paris, Lyon et Bordeaux, 22 à Toulouse, 23 à Nice et Marseille, 25 pour Perpignan.
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1: Bonjour à tous, à la une de l'actualité, une opération escargot suivie d'un blocage annoncé ce matin sur l'autoroute A7 près de Marseille. Une cinquantaine de camions doivent converger vers le péage de Lançon-de-Provence aux alentours de 9h. Les transporteurs routiers protestent contre la hausse du prix du gazole et le poids de leurs charges. D'autres actions sont prévues dans les prochains jours. Les lycéens entament une nouvelle semaine de contestation en ligne de mire, l'acte 5 de leur mobilisation prévue demain. Un nouveau rendez-vous après une baisse de la participation observée en fin de semaine dernière. Le ministre de l'Éducation, Édouard Geffray, se déplace dans l'Académie de Lille cet après-midi. Raphaël Glucksmann sera le candidat de la gauche social-démocrate à la présidentielle de 2027. Il a remporté largement la primaire ce week-end avec 66,13% des voix dès le premier tour. Et quelques minutes après sa victoire, il a été enfariné à la sortie de son QG dans le 20e arrondissement de Paris. Plus de 10 000 personnes au meeting de Jean-Luc Mélenchon hier à Clermont-Ferrand. Le leader de la France Insoumise a largement évoqué le mouvement des lycéens. Il a défendu la suppression de Parcoursup et le droit de vote dès 16 ans à 6 mois du premier tour de l'élection présidentielle. Et puis en football, c'était la 6e journée de Ligue 1 ce week-end. Marseille l'a emporté à 3 hier soir, 2-0 pour son premier succès en Ligue 1 cette saison.
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3: On va retrouver un temps plutôt gris aujourd'hui dans le sud-ouest en particulier, avec de la pluie attendue en Loire-Atlantique aussi, en Dordogne et dans le Pas-de-Calais. Sur la moitié est du pays et le littoral méditerranéen, le ciel est plutôt dégagé dans l'ensemble, malgré des nuages dans le centre, en Auvergne et dans les Pyrénées. 15 degrés prévus à Mulhouse, au meilleur de la journée 17 à Aurillac, Limoges et Lille, 18 à Cherbourg, Rennes, Paris, Lyon et Bordeaux, 22 à Toulouse, 23 à Nice et Marseille, 25 pour Perpignan.
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6: Hello Judith Owen.
7: Hello Jean-Baptiste.
6: Oh bonjour madame, mais vous parlez français?
7: Un petit peu, oui oui.
6: You have a lover in France.
7: I have a lover in France?
6: Non, vous avez un amant français.
7: Oh,
6: vous avez eu une aventure en France.
7: Hein? And
6: oui.
7: I love France.
6: Elle l'a dit, elle l'a avoué. Alors, Judith Owen, bienvenue sur Crooner Radio. Vous êtes, j'ai le plaisir de vous le dire, une des nouvelles voix internationales de la radio. Vous êtes à Paris, tellement chic. Et ce n'est pas votre première visite.
7: Non. I've been coming to Paris since I.
8: Donc je viens à Paris depuis que je suis toute petite.
7: Really, I've traveled here
8: plusieurs fois, mais là depuis 2014, je reviens particulièrement souvent.
7: I've been playing here in Paris.
6: Judith Owen, pouvez-vous raconter à nos auditeurs brièvement votre histoire? Vous êtes originaire du Pays de Galles, comme Shirley Bassey et Tom Jones.
7: I love Tom Jones, I do.
6: Mais vous êtes résidente américaine.
7: Well, yes, I suppose I am. I'm from Pays de Galles.
8: Donc oui, je suis galloise. Et ce que je partage avec Shirley Bassey et Tom Jones, c'est une voix très galloise. Et mon père était chanteur d'opéra à Covent Garden. Donc ça, c'est à Londres.
7: Opera singer at Covent Garden. Sang here in France.
8: Donc son père a chanté à la Scala en France, partout dans le monde, et donc elle, elle a grandi avec de la musique classique, mais aussi avec le jazz, le gospel, le blues.
6: Un petit mot maintenant sur votre enfance. Qu'est-ce qui vous a amené à la musique et au chant? Votre père, j'imagine.
7: Yes, my father. I saw the joy.
8: Donc oui, c'est grâce à mon père. Moi, je me souviens de la joie que j'éprouvais de le voir chanter de l'opéra à Covent Garden. Je me sentais inspirée, élevée, c'était transcendant.
7: Elevated by this beautiful music. But then when I got home, my family and my mom.
8: Mais ensuite, quand je rentrais à la maison, ma mère était grande fan de Frank Sinatra et du coup, moi aussi, je suis devenue complètement fan de lui, d'Ella Fitzgerald.
7: Because of the arrangements, which I found.
8: J'admirais particulièrement les arrangements de Nelson Riddle et de d'un tas d'autres artistes.
7: Just so much great jazz and blues.
6: Judith Owen, on écoute maintenant un petit extrait de votre talent.

0: On vient d'entendre Judith Owen, c'est la classe totale. Judith Owen, est-ce qu'on pourrait dire que vous êtes une crooneuse?
1: Yes, I'm a crooner, but I'm.
2: Alors oui, je me décrirais comme une crooner, mais je suis aussi écrivain, interpreter, je suis interprète, et rien ne vaut l'expérience que de chanter accompagné par un big band.
0: On adore totalement ça. Qu'est-ce qu'un crooner d'après vous?
1: Alors le mot crooner, ça date du début des années de Frank Sinatra. C'était ceux qui chantaient des chansons d'amour qui étaient romantiques, lentes, langoureuses.
3: Ballads, and it was seen as being crooning.
1: Et même le son du mot crooner, ça exprime toute la longueur de ce style de musique.
3: Love and romance.
0: Judith Owen, est-ce qu'on peut savoir qui sont vos artistes favoris, chanteurs, chanteuses, vintage et d'aujourd'hui?
1: Moi j'adore.
3: Definitely Frank Sinatra. Frank Sinatra, Ella Fitzgerald,
1: Aretha Franklin, Joni Mitchell, Stevie Wonder.
3: Today, I love Jacob Collier. I love Melody Gardot. I know you've had Melody.
1: Elle a aussi cité qu'elle adorait Melody Gardot que vous avez eu sur Crooner Radio.
3: Band, big band, kind of orchestra.
1: Donc les Snarky Puppies, c'est un groupe moderne, mais ils font juste de la musique. Ce ne sont pas des chanteurs.
3: I heard some of the greatest singers, crooners.
1: Et en étant dans la Nouvelle-Orléans, j'ai la chance de côtoyer un tas d'artistes extraordinaires, tels que Johnny Adams, qui est très peu connu.
3: Johnny Adams is one of the great singers who no one knows.
0: Judith Owen, nous sommes définitivement faits pour nous entendre. Allez, un petit mot sur l'un de vos titres qui m'a intrigué. That's why I love my baby. Mais on dirait une chanson d'homme, ça.
3: Non. It's about my husband. My husband refuses.
1: Alors, non, c'est pas la chanson d'un homme, c'est une chanson à propos de mon mari.
3: Okay. He says,
1: qui refuse de fêter la Saint-Valentin.
3: I will not give you a card.
1: Lui, il dit, je vais pas t'offrir une carte parce qu'il faut que je le fasse. Pour moi, l'amour, c'est quelque chose qui se célèbre toute l'année.
3: All year. Okay? And I would cry about this. I would be drama queen.
1: Donc moi, ça me faisait pleurer terriblement. Mais finalement, au bout de 10 ans, je me suis rendu compte qu'il avait raison.
3: I realized he was right.
4: What? I absolutely agree with your husband.
3: I know, every man does. you explain that, but voilà. L'homme, yeah, ouais, it's just absolute, absolute. It's extraordinary how fun this song is.
1: Bon, c'est une chanson extrêmement joyeuse, et si vous avez vu la vidéo qui est sur ma chaîne YouTube, vous verrez que c'est moi.
3: It is me during Mardi Gras.
1: Pendant la fête de Mardi Gras, pendant le carnaval, dans le quartier français. Et juste une ambiance incroyablement festive.
3: Truly, the most joyful thing I've ever done.
0: Bon, Judith Owen, c'est formidable. On se retrouve demain.
1: À demain.

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1: Bonjour à tous, à la une de l'actualité, le ministre de l'Éducation, Édouard Geffray, attendu dans l'Académie de Lille cet après-midi. Les lycéens entament une nouvelle semaine de contestation en ligne de mire, l'acte 5 de leur mobilisation prévue demain. Un nouveau rendez-vous après une baisse de la participation observée en fin de semaine dernière. Raphaël Glucksmann sera le candidat de la gauche social-démocrate à la présidentielle de 2027. Il a largement remporté ce week-end la primaire avec 66,13% des voix dès le premier tour. Et il a été enfariné à la sortie de son QG hier, quelques minutes après sa victoire. À plus de 10 000 personnes au meeting de Jean-Luc Mélenchon hier à Clermont-Ferrand. Le leader de la France Insoumise a largement évoqué le mouvement des lycéens. Il a défendu la suppression de Parcoursup et le droit de vote dès 16 ans à 6 mois du premier tour de l'élection présidentielle. D'un important bouchon constaté sur l'A7 près de Marseille au niveau du péage de Lançon ce matin. Les transporteurs routiers organisent une opération escargot suivie d'un blocage. Ils protestent contre la hausse du prix du gazole et le poids de leurs charges. D'autres actions sont prévues dans les prochains jours. Et puis en football, Marseille a emporté hier soir en Ligue 1 sur le terrain de 3, 2 buts à 0 pour la 6e journée. Premier succès de la saison pour les Olympiens. Avec ce succès, ils remontent à la 13e place du classement.
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3: On va retrouver un temps plutôt gris aujourd'hui dans le sud-ouest en particulier, avec de la pluie attendue en Loire-Atlantique aussi, en Dordogne et dans le Pas-de-Calais. Sur la moitié est du pays et le littoral méditerranéen, le ciel est plutôt dégagé dans l'ensemble, malgré des nuages dans le centre, en Auvergne et dans les Pyrénées. 15 degrés prévus à Mulhouse, au meilleur de la journée 17 à Aurillac, Limoges et Lille, 18 à Cherbourg, Rennes, Paris, Lyon et Bordeaux, 22 à Toulouse, 23 à Nice et Marseille, 25 pour Perpignan.
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2: Bonjour à tous. Un mot aujourd'hui sur le Mondial de l'Auto 2026 qui a lieu porte de Versailles à Paris. Toute cette semaine, plus de 60 constructeurs et une avalanche de nouveautés. Côté français, le groupe Renault vous y présente entre autres sa Renault Twingo, E-Tech 100% électrique. Peugeot présente un concept car rendant hommage à la mythique 205 Turbo. Et Citroën présentera un autre concept préfigurant le retour d'une nouvelle 2 chevaux. Et oui, tout avait commencé par la Fiat 500. Le vintage remis au goût du jour, ça fait vendre. Et Crooner Radio s'en réjouit. That's nice.

0: La Renault 5 électrique, la nouvelle 4L ou la nouvelle 2 chevaux, ben voyez, c'est un peu comme un vieux standard de Sinatra réinventé par la toute jeune chanteuse américaine Emmaline. Ça nous parle sur Kroneur Radio. Autre gros temps fort du mondial de l'auto 2026, c'est l'importance massive des constructeurs chinois et de leur leader BYD et sa marque haut de gamme Denza. Et il faut le dire, les voitures de luxe, les grandes sportives du vieux continent européen ont intérêt à s'accrocher car Denza pulvérise les records de prix, de luxe, de sportivité. De sa Z9 GT au modèle Z, véritable muscle car, en passant par leur SUV au prix d'une citadine. Même notre dernier James Bond en date, Daniel Craig, a craqué pour la marque en devenant l'ambassadeur de la marque. Et Kroneur Radio également a craqué car nous serons présents sur l'immense showroom Denza au Mondial de l'Auto 2026. Merci au passage à Romain Brandella, oui le pilote et leader marketing de la marque, pour avoir initié ce partenariat. Et bien sûr, toutes les Denza, vous vous en doutez, sont équipées pour recevoir Kroneur Radio en DAB+. Et la messe automobile du jour est presque dite.
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1: Bonjour à tous, à la une de l'actualité, le ministre de l'Éducation, Édouard Geffray, attendu dans l'Académie de Lille cet après-midi. Les lycéens entament une nouvelle semaine de contestation en ligne de mire, l'acte 5 de leur mobilisation prévue demain. Un nouveau rendez-vous après une baisse de la participation observée en fin de semaine dernière. Raphaël Glucksmann sera le candidat de la gauche social-démocrate à la présidentielle de 2027. Il a largement remporté ce week-end la primaire avec 66,13% des voix dès le premier tour et il a été enfariné à la sortie de son QG hier quelques minutes après sa victoire. À plus de 10 000 personnes au meeting de Jean-Luc Mélenchon hier à Clermont-Ferrand, le leader de la France Insoumise a largement évoqué le mouvement des lycéens. Il a défendu la suppression de Parcoursup et le droit de vote dès 16 ans à 6 mois du premier tour de l'élection présidentielle. D'un important bouchon constaté sur l'A7 près de Marseille au niveau du péage de Lançon ce matin, les transporteurs routiers organisent une opération escargot suivie d'un blocage. Ils protestent contre la hausse du prix du gazole et le poids de leurs charges. D'autres actions sont prévues dans les prochains jours. Et puis en football, Marseille a emporté hier soir en Ligue 1 sur le terrain de 3, 2 buts à 0 pour la 6e journée. Premier succès de la saison pour les Olympiens. Avec ce succès, ils remontent à la 13e place du classement.
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1: Le ciel est sous les nuages et les averses sur la côte ouest, avec des pluies prononcées sur les pays de la Loire et la Normandie. Le soleil brille sur la région Auvergne-Rhône-Alpes, sur le Grand Est, en PACA, tout comme sur la Corse. Pas de vent fort à signaler. Le point sur les températures en ce lundi. Au meilleur de l'après-midi, prévoyez 18 à Dunkerque, à Besançon, à Dijon et à Libourne, tout comme à Nantes et à Versailles. 19 degrés à Clermont-Ferrand, à Bordeaux et à Paris. 23 à Toulouse. Et pour la maximale, comptez jusqu'à 25 à Bastia et à Perpignan.
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1: Bonjour à tous, à la une de l'actualité, plusieurs établissements bloqués ce matin à Marseille, Lille, Nice ou encore en région parisienne. La mobilisation des lycéens se poursuit aujourd'hui à la veille de l'acte 5 du mouvement. Depuis le début de la contestation, 273 personnes ont été placées en garde à vue à Paris. Le ministre de l'Éducation, Édouard Geffray, est attendu dans l'académie de Lille cet après-midi. Le budget de la sécurité sociale arrive aujourd'hui à l'Assemblée nationale. Les députés commencent l'examen du texte en commission avec plus de 1600 amendements déposés. Le gouvernement veut réduire de moitié le déficit de la Sécu. Le projet sera débattu dans l'hémicycle à partir de la semaine prochaine. Le Parlement a jusqu'à fin novembre pour se prononcer. Raphaël Glucksmann sera le candidat de la gauche social-démocrate à la présidentielle de 2027. Il a remporté largement la primaire ce week-end avec 66,13% des voix dès le premier tour. Quelques minutes après sa victoire, Raphaël Glucksmann a été enfariné à la sortie de son QG dans le 20e arrondissement de Paris. On passe au sport avec du tennis. Arthur Fils joue à Shanghai. Il va essayer de se qualifier pour les 8e de finale du tournoi. Le français 9e mondial affronte le néerlandais Botic van de Zonsloop, 38e mondial, un match à la mi-journée.
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1: Le ciel est sous les nuages et les averses sur la côte ouest, avec des pluies prononcées sur les pays de la Loire et la Normandie. Le soleil brille sur la région Auvergne-Rhône-Alpes, sur le Grand Est, en PACA, tout comme sur la Corse. Pas de vent fort à signaler. Le point sur les températures en ce lundi. Au meilleur de l'après-midi, prévoyez 18 à Dunkerque, à Besançon, à Dijon et à Libourne, tout comme à Nantes et à Versailles. 19 degrés à Clermont-Ferrand, à Bordeaux et à Paris. 23 à Toulouse. Et pour la maximale, comptez jusqu'à 25 à Bastia et à Perpignan.
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1: Bonjour à tous, à la une de l'actualité, deux personnes blessées par balle ce matin dans un collège d'Aubagne près de Marseille. Un élève de l'établissement Joseph Lacanal a tiré sur le principal et une enseignante avec un fusil de chasse. Les deux victimes ont été légèrement blessées et prises en charge par les secours. L'adolescent de 14 ans a été interpellé. Les ministres de l'Intérieur et de l'Éducation ont été appelés à se rendre sur place. La mobilisation des lycéens se poursuit aujourd'hui à la veille de l'acte 5 du mouvement. Plusieurs établissements sont bloqués à Marseille, à Lille, à Nice ou encore en région parisienne. Depuis le début de la contestation, 273 personnes ont été placées en garde à vue à Paris. Les routiers en colère, ils dénoncent les prix des carburants à la pompe. Comptez en moyenne 2,35€ le litre de gazole, 2,15€ le litre de samplon 95 O10. Des camions bloquent une partie du péage de Lançon-de-Provence dans les Bouches-du-Rhône, près de Marseille. Une mobilisation qui n'a pas de limite de temps, d'après les représentants des routiers. Dans le même temps, les distributeurs de carburant négocient avec le gouvernement au menu la libération de 10 millions de barils de gazole issus des stocks stratégiques. Et puis du tennis, Arthur Fils joue à Shanghai. Il va essayer de se qualifier aujourd'hui pour les 8e de finale du tournoi. Le français 9e mondial affronte le néerlandais Bottic van de Zandschulp, 38e mondial.
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1: Le ciel est sous les nuages et les averses sur la côte ouest, avec des pluies prononcées sur les pays de la Loire et la Normandie. Le soleil brille sur la région Auvergne-Rhône-Alpes, sur le Grand Est, en PACA, tout comme sur la Corse. Pas de vent fort à signaler. Le point sur les températures en ce lundi. Au meilleur de l'après-midi, prévoyez 18 à Dunkerque, à Besançon, à Dijon et à Libourne, tout comme à Nantes et à Versailles. 19 degrés à Clermont-Ferrand, à Bordeaux et à Paris. 23 à Toulouse. Et pour la maximale, comptez jusqu'à 25 à Bastia et à Perpignan.
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1: Bonjour à tous, à la une de l'actualité, deux personnes blessées par balle ce matin dans un collège d'Aubagne près de Marseille. Un élève de l'établissement Joseph Lacanal a tiré sur le principal et une enseignante avec un fusil de chasse. Les deux victimes ont été légèrement blessées et prises en charge par les secours. L'adolescent de 14 ans a été interpellé. Les ministres de l'Intérieur et de l'Éducation ont été appelés à se rendre sur place. La mobilisation des lycéens se poursuit aujourd'hui à la veille de l'acte 5 du mouvement. Plusieurs établissements sont bloqués à Marseille, à Lille, à Nice ou encore en région parisienne. Depuis le début de la contestation, 273 personnes ont été placées en garde à vue à Paris. Les routiers en colère, ils dénoncent les prix des carburants à la pompe, comptés en moyenne 2,35€ le litre de gazole, 2,15€ le litre de sans-plomb 95 au 10. Des camions bloquent une partie du péage de Lançon de Provence dans les Bouches-du-Rhône près de Marseille. Une mobilisation qui n'a pas de limite de temps d'après les représentants des routiers. Dans le même temps, les distributeurs de carburant négocient avec le gouvernement au menu la libération de 10 millions de barils de gazole issus des stocks stratégiques. Et puis du tennis, Arthur Fils joue à Shanghai. Il va essayer de se qualifier aujourd'hui pour les 8e de finale du tournoi. Le français 9e mondial affronte le néerlandais Botic van de Zandschulp, 38e mondial.
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1: Le ciel est sous les nuages et les averses sur la côte ouest, avec des pluies prononcées sur les pays de la Loire et la Normandie. Le soleil brille sur la région Auvergne-Rhône-Alpes, sur le Grand Est, en PACA, tout comme sur la Corse. Pas de vent fort à signaler. Le point sur les températures en ce lundi. Au meilleur de l'après-midi, prévoyez 18 à Dunkerque, à Besançon, à Dijon et à Libourne, tout comme à Nantes et à Versailles. 19 degrés à Clermont-Ferrand, à Bordeaux et à Paris. 23 à Toulouse. Et pour la maximale, comptez jusqu'à 25 à Bastia et à Perpignan.
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1: Bonjour à tous, l'essentiel de l'actualité, le ministre de l'Éducation nationale dénonce un acte inadmissible après l'attaque à l'arme à feu dans un collège d'Aubagne dans les Bouches-du-Rhône. Le principal et une enseignante ont été blessés par balle ce matin. Un élève de 14 ans a été interpellé, il est soupçonné d'avoir tiré à plusieurs reprises. Édouard Geffray dénonce une violence débridée dans la société, il apporte son soutien à la communauté éducative. Une cyberattaque a touché des centaines de supermarchés, Intermarchés et Coopératives Vues dans la nuit de dimanche à lundi. Les pirates ont pris le contrôle d'un logiciel qui gère les installations frigorifiques, faisant grimper les températures jusqu'à 36 degrés. Le groupement Intermarché estime les pertes à plusieurs millions d'euros. Les factures de gaz vont encore grimper pour une partie des Français. La Commission de régulation de l'énergie annonce une hausse de 6,6% du prix de référence au 1er novembre. C'est la troisième augmentation consécutive après celle de septembre et octobre. Elle concernera environ 60% des abonnés résidentiels au gaz avec une hausse moyenne de 12 euros sur leur facture. Les contrats à prix fixe ne sont pas concernés. Le prix Nobel d'économie 2026 a été attribué ce lundi à deux Américains, Robert Hall et Michael Woodford. Ils sont récompensés pour leurs travaux sur des modèles économiques permettant au gouvernement et aux banques centrales de mieux réagir aux crises.
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3: Le ciel est sous les nuages et les averses sur la côte ouest, avec des pluies prononcées sur les pays de la Loire et la Normandie. Le soleil brille sur la région Auvergne-Rhône-Alpes, sur le Grand Est, en PACA, tout comme sur la Corse. Pas de vent fort à signaler. Le point sur les températures en ce lundi. Au meilleur de l'après-midi, prévoyez 18 à Dunkerque, à Besançon, à Dijon et à Libourne, tout comme à Nantes et à Versailles. 19 degrés à Clermont-Ferrand, à Bordeaux et à Paris. 23 à Toulouse. Et pour la maximale, comptez jusqu'à 25 à Bastia et à Perpignan.
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1: Bonjour à tous, l'essentiel de l'actualité, le ministre de l'Éducation nationale dénonce un acte inadmissible après l'attaque à l'arme à feu dans un collège d'Aubagne dans les Bouches-du-Rhône. Le principal et une enseignante ont été blessés par balle ce matin. Un élève de 14 ans a été interpellé, il est soupçonné d'avoir tiré à plusieurs reprises. Édouard Geffray dénonce une violence débridée dans la société, il apporte son soutien à la communauté éducative. Une cyberattaque a touché des centaines de supermarchés, Intermarchés et Coopératives Vues dans la nuit de dimanche à lundi. Les pirates ont pris le contrôle d'un logiciel qui gère les installations frigorifiques, faisant grimper les températures jusqu'à 36 degrés. Le groupement Intermarché estime les pertes à plusieurs millions d'euros. Les factures de gaz vont encore grimper pour une partie des Français. La Commission de régulation de l'énergie annonce une hausse de 6,6% du prix de référence au 1er novembre. C'est la troisième augmentation consécutive après celle de septembre et octobre. Elle concernera environ 60% des abonnés résidentiels au gaz avec une hausse moyenne de 12 euros sur leur facture. Les contrats à prix fixe ne sont pas concernés. Le prix Nobel d'économie 2026 a été attribué ce lundi à deux Américains, Robert Hall et Michael Woodford. Ils sont récompensés pour leurs travaux sur des modèles économiques permettant au gouvernement et aux banques centrales de mieux réagir aux crises.
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3: Un ciel coupé en deux demain avec des nuages et de la pluie sur toute la partie nord-ouest, mais aussi en Nouvelle-Aquitaine, en région parisienne. Une situation qui devrait s'étendre à l'ouest de la Bourgogne-Franche-Comté dans l'après-midi. Attention au vent, surtout dans le nord où on note des rafales autour des 40 et 50 km/h. Les températures comptaient entre 14 et 20 degrés maximum. L'après-midi, on atteint les 16 degrés à Strasbourg, 19 degrés à Vichy, 21 à Gap et Bordeaux, mais aussi à Paris, 22 à Nice, 24 à Marseille et 25 à Perpignan.
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1: Bonjour à tous, l'essentiel de l'actualité, une baisse de 8 à 12 centimes par litre dans les stations Total Energy. L'engagement a été pris aujourd'hui par le PDG du groupe, après une réunion à Matignon, une annonce alors que la France prévoit de puiser 10 millions de barils dans ses réserves stratégiques de gasoil. Le plafonnement à 2,25€ le litre de diesel sera maintenu. Le gaz va encore coûter plus cher. En novembre, la Commission de régulation de l'énergie annonce une hausse de 6,6% du prix repère dès le premier. C'est la troisième augmentation consécutive après septembre et octobre, conséquence 12€ supplémentaires en moyenne. Deux membres du personnel d'un collège ont été blessés par balle ce matin à Aubagne dans les Bouches-du-Rhône. Il s'agit du principal et d'une enseignante du collège Joseph Lacanal. Un adolescent de 14 ans a été interpellé. Emmanuel Macron a salué le sang-froid de l'équipe éducative. Et puis, une hospitalisation programmée demain pour le pape Léon XIV. Le chef de l'église catholique, âgé de 71 ans, doit être admis à l'hôpital Gemelli de Rome pour une opération d'un nodule pulmonaire. Son voyage prévu en novembre en Uruguay, en Argentine et au Pérou reste pour l'instant incertain. Voilà pour l'essentiel de l'actu. Excellent après-midi.
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3: Un ciel coupé en deux demain avec des nuages et de la pluie sur toute la partie nord-ouest, mais aussi en Nouvelle-Aquitaine, en région parisienne. Une situation qui devrait s'étendre à l'ouest de la Bourgogne-Franche-Comté dans l'après-midi. Attention au vent, surtout dans le nord où on note des rafales autour des 40 et 50 km/h. Les températures comptaient entre 14 et 20 degrés maximum. L'après-midi, on atteint les 16 degrés à Strasbourg, 19 degrés à Vichy, 21 à Gap et Bordeaux, mais aussi à Paris, 22 à Nice, 24 à Marseille et 25 à Perpignan.
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1: Bonsoir à tous, les prix des carburants devraient reculer dans les stations Total Energy. Le groupe s'est engagé aujourd'hui à réduire ses tarifs de 8 à 12 centimes par litre en maintenant le plafond du gasoil à 2,25€. Total Energy promet aussi une baisse de 20 centimes sur le gasoil non routier utilisé par les agriculteurs et le BTP. Des centaines de réfrigérateurs de supermarchés victimes d'un piratage informatique la nuit dernière. Des pirates ont déréglé à distance les installations frigorifiques d'Intermarché, de Coopérative U, de Leclerc. Des milliers de produits alimentaires ont été perdus. Le parquet de Paris a ouvert une enquête. Des tirs dans un collège d'Aubagne près de Marseille. Le principal de l'établissement et une professeure ont été blessés par balle ce matin. Un jeune de 14 ans a été interpellé. Ce matin, au moins 8 personnels de l'éducation nationale ont été blessés en France. Deux agents ont notamment été victimes de tirs de mortier à Reims. Et puis en tennis, Arthur Fils éliminé dès le troisième tour du Masters 1000 de Shanghai. Le français 11e mondial s'est incliné aujourd'hui face au néerlandais 22 Anschloup en 2-7. Fils reste 7e dans cette course à la qualification. Prochain rendez-vous, ce sera à Bruxelles. C'est la fin de ce flash. Je vous souhaite une excellente soirée.
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3: Un ciel coupé en deux demain avec des nuages et de la pluie sur toute la partie nord-ouest, mais aussi en Nouvelle-Aquitaine, en région parisienne. Une situation qui devrait s'étendre à l'ouest de la Bourgogne-Franche-Comté dans l'après-midi. Attention au vent, surtout dans le nord où on note des rafales autour des 40 et 50 km/h. Les températures comptaient entre 14 et 20 degrés maximum. L'après-midi, on atteint les 16 degrés à Strasbourg, 19 degrés à Vichy, 21 à Gap et Bordeaux, mais aussi à Paris, 22 à Nice, 24 à Marseille et 25 à Perpignan.
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1: Bonsoir à tous, une baisse des prix à la pompe annoncée par Total Energy. Le groupe s'est engagé aujourd'hui à réduire ses tarifs de 8 à 12 centimes par litre dans ses stations. Le prix du gasoil va rester plafonné à 2,25€, une réduction de 20 centimes est également promise sur le gasoil non routier, celui utilisé dans l'agriculture et le bâtiment. Une cyberattaque a touché les installations frigorifiques de plusieurs enseignes de supermarchés dans la nuit dernière. Des pirates ont modifié à distance des réglages de centaines de frigos chez Intermarché, Coopérative U ou Leclerc. Des milliers de produits alimentaires ont dû être jetés. Une enquête a été ouverte par le parquet de Paris. Le pape Léon XIV doit être opéré du poumon demain à Rome. À 71 ans, le souverain pontife sera hospitalisé pour subir l'ablation d'un nodule. Pour l'heure, aucune précision n'a été donnée sur les éventuelles conséquences sur son agenda. Et puis fin de parcours pour Arthur Fils au Masters 1000 de Shanghai. Le numéro 1 français, 11e joueur mondial, a été battu aujourd'hui au 3e tour par le néerlandais Van de Zandschulp en deux manches. Un revers qui lui fait manquer une occasion de prendre des points dans la course aux ATP finales. C'est la fin de ce flash. Je vous souhaite une excellente soirée à tous.
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3: Un ciel coupé en deux demain avec des nuages et de la pluie sur toute la partie nord-ouest, mais aussi en Nouvelle-Aquitaine, en région parisienne. Une situation qui devrait s'étendre à l'ouest de la Bourgogne-Franche-Comté dans l'après-midi. Attention au vent, surtout dans le nord où on note des rafales autour des 40 et 50 km/h. Les températures comptaient entre 14 et 20 degrés maximum. L'après-midi, on atteint les 16 degrés à Strasbourg, 19 degrés à Vichy, 21 à Gap et Bordeaux, mais aussi à Paris, 22 à Nice, 24 à Marseille et 25 à Perpignan.
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6: Hello Judith Owen.
7: Hello Jean-Baptiste.
6: Oh bonjour madame, mais vous parlez français?
7: Un petit peu, oui oui.
6: You have a lover in France.
7: I have a lover in France?
6: Non, vous avez un amant français. Oh, vous avez eu une aventure en France.
7: Hein? And
6: oui,
7: I love France.
6: Elle l'a dit, elle l'a avoué. Alors, Judith Owen, bienvenue sur Crooner Radio. Vous êtes, j'ai le plaisir de vous le dire, une des nouvelles voix internationales de la radio. Vous êtes à Paris, tellement chic. Et ce n'est pas votre première visite.
7: Non. I've been coming to Paris since
8: Donc je viens à Paris depuis que je suis toute petite.
7: Really, I've traveled here
8: plusieurs fois, mais là depuis 2014, je reviens particulièrement souvent.
7: I've been playing here in Paris.
6: Judith Owen, pouvez-vous raconter à nos auditeurs brièvement votre histoire? Vous êtes originaire du Pays de Galles, mm-hmm. comme Shirley Bassey et Tom Jones.
7: I love Tom Jones, I do.
6: Mais vous êtes résidente américaine.
7: Well, yes, I suppose I am. I'm from Pays de Galles.
8: Donc oui, je suis galloise. Et ce que je partage avec Shirley Bassey et Tom Jones, c'est une voix très galloise.
7: And Shirley Bassey, this
8: et mon père était chanteur d'opéra à Covent Garden. Donc ça, c'est à Londres.
7: Opera singer at Covent Garden. At, yeah, Covent Garden. And he sang here in France. And,
8: donc son père a chanté à la Scala en France, partout dans le monde, et donc elle a grandi avec de la musique classique, mais aussi avec le jazz, le gospel, le blues.
6: Un petit mot maintenant sur votre enfance. Qu'est-ce qui vous a amené à la musique et au chant? Votre père, j'imagine.
7: Yes, my father. I saw the joy.
8: Donc oui, c'est grâce à mon père. Moi, je me souviens de la joie que j'éprouvais de le voir chanter de l'opéra Covent Garden. Je me sentais inspirée, élevée, c'était transcendant.
7: Elevated by this beautiful music. But then when I got home, my family and my mom.
8: Mais ensuite, quand je rentrais à la maison, ma mère était grande fan de Frank Sinatra et du coup, moi aussi, je suis devenue complètement fan de lui, de la Fitzgerald.
7: Because of the arrangements, which I found.
8: J'admirais particulièrement les arrangements de Nelson Riddle et d'un tas d'autres artistes.
7: Just so much great jazz and blues.
6: Judith Owen, on écoute maintenant un petit extrait de votre talent.

0: On vient d'entendre Judith Owen, c'est la classe totale. Judith Owen, est-ce qu'on pourrait dire que vous êtes une crooneuse?
1: Yes, I'm a crooner, but I'm
2: Alors oui, je me décrirais comme une crooner, mais je suis aussi écrivain, je suis interprète, et rien ne vaut l'expérience que de chanter accompagné par un
1: big band.
0: On adore totalement ça. Qu'est-ce qu'un crooner d'après vous?
1: Alors le mot crooner, ça date du début des années de Frank Sinatra. C'était ceux qui chantaient des chansons d'amour qui étaient romantiques, lentes, langoureuses.
3: Ballads, and it was seen as being crooning.
1: Et même le son du mot crooner, ça exprime toute la longueur de ce style de musique.
3: Love and romance.
0: Judith Owen, est-ce qu'on peut savoir qui sont vos artistes favoris, chanteurs, chanteuses, vintage et d'aujourd'hui?
1: Moi j'adore.
3: Definitely Frank Sinatra. Ella Fitzgerald,
1: Aretha Franklin, Joni Mitchell, Stevie Wonder.
3: Today, I love Jacob Collier. I love Melody Gardot. I know you've had Melody Gardot.
1: Elle a aussi cité qu'elle adorait Melody Gardot que vous avez eu sur Crooner Radio.
3: Band, big band, kind of orchestra.
1: Donc les Snarky Puppies, c'est un groupe moderne, mais ils font juste de la musique, ce ne sont pas des chanteurs.
3: I heard some of the greatest singers, crooners.
1: Et en étant dans la Nouvelle-Orléans, j'ai la chance de côtoyer un tas d'artistes extraordinaires, tels que Johnny Adams, qui est très peu connu.
3: Johnny Adams is one of the great singers who no one knows.
0: Judith Owen, nous sommes définitivement faits pour nous entendre. Allez, un petit mot sur l'un de vos titres qui m'a intrigué. That's why I love my baby, mais on dirait hein, une chanson d'homme, ça.
3: Non, it's about my husband.

0: I mean, you explain that, but voilà. Diplôme, yeah, ouais, it's just absolute, absolute. It's extraordinary how fun this song is.
1: Bon, c'est une chanson extrêmement joyeuse, et si vous avez vu la vidéo qui est sur ma chaîne YouTube, vous verrez que c'est moi.
0: It is me during Mardi Gras.
1: Pendant la fête de Mardi Gras, pendant le carnaval, dans le quartier français. Et juste une ambiance incroyablement festive.
0: Truly, the most joyful thing I've ever done.
2: Bon, Judith Owen, c'est formidable. On se retrouve demain.
0: À demain.

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1: L'essentiel de l'actualité, plus de 400 médecins, dentistes et cabinets médicaux épinglés pour des irrégularités. D'après la répression des fraudes, 39% des 1100 professionnels et structures contrôlées entre 2025 et 2026 ne respectaient pas leurs obligations d'information des patients, en cause notamment des tarifs mal affichés, des devis non conformes ou encore des informations insuffisantes sur les remboursements. Un gendarme a été placé en garde à vue après avoir mortellement tiré sur un homme dimanche à Évron, en Mayenne. L'homme de 42 ans, retranché dans un appartement, aurait menacé les militaires avec un couteau. Touché à l'abdomen, il est décédé malgré les secours. Une enquête a été confiée à l'inspection générale de la gendarmerie. Le prix du gasoil recule pour la troisième semaine consécutive en France. D'après les chiffres officiels publiés ce lundi, le litre s'affiche désormais à 2,33€ en moyenne, près de 3 centimes de moins en une semaine. Une baisse encore limitée, mais qui pourrait s'accélérer en novembre. Le gouvernement veut puiser dans les stocks stratégiques. Le patron de Total Energy s'est engagé par ailleurs à réduire le prix du gasoil de 8 à 12 centimes dans ses stations. Et puis le pape Léon XIV sera hospitalisé ce mardi à Rome pour subir une opération au poumon. Le souverain pontife de 71 ans doit se faire retirer un nodule. Fin de ce flash.
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3: Un ciel coupé en deux demain avec des nuages et de la pluie sur toute la partie nord-ouest, mais aussi en Nouvelle-Aquitaine, en région parisienne. Une situation qui devrait s'étendre à l'ouest de la Bourgogne-Franche-Comté dans l'après-midi. Attention au vent, surtout dans le nord où on note des rafales autour des 40 et 50 km/h. Les températures comptaient entre 14 et 20 degrés maximum. L'après-midi, on atteint les 16 degrés à Strasbourg, 19 degrés à Vichy, 21 à Gap et Bordeaux, mais aussi à Paris, 22 à Nice, 24 à Marseille et 25 à Perpignan.
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2: Bonjour à tous. Un mot aujourd'hui sur le Mondial de l'Auto 2026 qui a lieu Porte de Versailles à Paris. Toute cette semaine, plus de 60 constructeurs et une avalanche de nouveautés. Côté français, le groupe Renault vous y présente entre autres sa Renault Twingo, E-Tech 100% électrique. Peugeot présente un concept car rendant hommage à la mythique 205 Turbo. Et Citroën présentera un autre concept préfigurant le retour d'une nouvelle 2 chevaux. Et oui, tout avait commencé par la Fiat 500. Le vintage remis au goût du jour, ça fait vendre. Et Crooner Radio s'en réjouit. That's nice.

0: La Renault 5 électrique, la nouvelle 4L ou la nouvelle 2 chevaux, ben voyez, c'est un peu comme un vieux standard de Sinatra réinventé par la toute jeune chanteuse américaine Emmaline. Ça nous parle sur Kroneur Radio. Autre gros temps fort du mondial de l'auto 2026, c'est l'importance massive des constructeurs chinois et de leur leader BYD et sa marque haut de gamme Denza. Et il faut le dire, les voitures de luxe, les grandes sportives du vieux continent européen ont intérêt à s'accrocher car Denza pulvérise les records de prix, de luxe, de sportivité. De sa Z9 GT au modèle Z, véritable muscle car, en passant par leur SUV au prix d'une citadine. Même notre dernier James Bond en date, Daniel Craig, a craqué pour la marque en devenant l'ambassadeur de la marque. Et Kroneur Radio également a craqué car nous serons présents sur l'immense showroom Denza au Mondial de l'Auto 2026. Merci au passage à Romain Brandella, oui, le pilote et leader marketing de la marque, pour avoir initié ce partenariat. Et bien sûr, toutes les Denza, vous vous en doutez, sont équipées pour recevoir Kroneur Radio en DAB+. Et la messe automobile du jour est presque dite.
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1: L'essentiel de l'actualité, plus de 400 médecins, dentistes et cabinets médicaux épinglés pour des irrégularités. D'après la répression des fraudes, 39% des 1100 professionnels et structures contrôlées entre 2025 et 2026 ne respectaient pas leurs obligations d'information des patients, en cause notamment des tarifs mal affichés, des devis non conformes ou encore des informations insuffisantes sur les remboursements. Un gendarme a été placé en garde à vue après avoir mortellement tiré sur un homme dimanche à Évron en Mayenne. L'homme de 42 ans, retranché dans un appartement, aurait menacé les militaires avec un couteau. Touché à l'abdomen, il est décédé malgré les secours. Une enquête a été confiée à l'inspection générale de la gendarmerie. Le prix du gasoil recule pour la troisième semaine consécutive en France. D'après les chiffres officiels publiés ce lundi, le litre s'affiche désormais à 2,33€ en moyenne, près de 3 centimes de moins en une semaine. Une baisse encore limitée mais qui pourrait s'accélérer en novembre. Le gouvernement veut puiser dans les stocks stratégiques. Le patron de Total Energy s'est engagé par ailleurs à réduire le prix du gasoil de 8 à 12 centimes dans ses stations. Et puis le pape Léon XIV sera hospitalisé ce mardi à Rome pour subir une opération au poumon. Le souverain pontife de 71 ans doit se faire retirer un nodule. Fin de ce flash.
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3: Un ciel coupé en deux demain avec des nuages et de la pluie sur toute la partie nord-ouest, mais aussi en Nouvelle-Aquitaine, en région parisienne. Une situation qui devrait s'étendre à l'ouest de la Bourgogne-Franche-Comté dans l'après-midi. Attention au vent, surtout dans le nord où on note des rafales autour des 40 et 50 km/h. Les températures comptaient entre 14 et 20 degrés maximum. L'après-midi, on atteint les 16 degrés à Strasbourg, 19 degrés à Vichy, 21 à Gap et Bordeaux, mais aussi à Paris, 22 à Nice, 24 à Marseille et 25 à Perpignan.
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0: Bonjour, bonsoir. Henri Leconte au micro, tennisman français et auditeur de Crooner Radio. Et voici un titre qui swing comme un smash parfait et universel.
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